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1: Bonjour à tous. Bélier, vous êtes amené à réorganiser votre budget vacances ou celui alloué à la rentrée des enfants. Vous établissez des listes de priorités.
2: Taureau, vos efforts pour renforcer votre couple font chaud au cœur à votre moitié.
3: En solo, vous êtes prêt pour une relation.
4: Gémeaux, vous êtes attiré par un mode de vie beaucoup plus sobre.
5: Vous avez une vraie discipline à cet égard.
6: Mais pour combien de temps ?
7: Cancer, votre vie de famille est paisible et sereine.
8: Vous veillez au bien-être de vos proches.
9: Et si vous êtes en vacances, tout est parfait.
10: Lion, présent dans votre signe, Jupiter se montre bienveillant.
11: Alors place à l'insouciance, au repos ou au divertissement.
12: Vierge, soyez un peu plus sévère avec vous-même, hein, si vous voulez, mais ne demandez pas l'impossible aux autres.
13: Balance, vous êtes en ébullition, sur le point d'exploser intérieurement.
14: Il y a des remarques que vous ne tolérez plus.
15: Scorpion, vous projetez des travaux à la maison et la période s'y prête plutôt bien.
16: Allez, on se bouge, on se met au travail.
17: Sagittaire, vous vous donnez à fond pour votre carrière, même en vacances, vous ne pouvez pas vous empêcher d'y penser.
18: Capricorne, vous écoutez les conseils, vous êtes prêt à changer votre fusil d'épaule si vous pensez que c'est bien pour vous.
19: Verseau, bénéficiant d'un meilleur tonus général, vous décidez de vous mettre à la pratique d'une activité sportive.
20: Poisson, vous êtes parfaitement organisé, vous avez un œil à tout, un sens de l'adaptation irréprochable.
21: Je vous souhaite un excellent dimanche. À bientôt.
0: 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Je voudrais

0: identifié mais pas encore interpellé un suspect qui serait lié au milieu islamiste. Les recherches ont été étendues à toute la ville. Feu de forêt en Espagne, les autorités ont ordonné l'évacuation de 8 nouvelles communes près de la ville de Tolède, face aux flammes qui menacent l'ouest de Madrid. Au total, 11 communes ont dû être évacuées et d'autres pourraient encore suivre aujourd'hui. Les feux ne sont pas sous contrôle, mais la situation, elle, l'est, a déclaré le chef de l'unité militaire d'urgence. Plus de 88 500 habitants de la province d'Avila et de la communauté de Madrid ont dû être évacués ou se confiner. Les flammes y ont dévoré quelques 45 000 hectares. La situation ne s'est pas améliorée en France. La préfecture de Gironde, dans le sud-ouest, a ordonné hier soir 55 000 nouvelles évacuations. Les communes concernées sont situées entre le bassin d'Arcachon et Bordeaux. Avec cette nouvelle opération, le nombre de personnes évacuées en Gironde a franchi la barre des 200 000. Selon les pompiers, le feu connaît une virulence qui a réactivé la formation du phénomène de pyrocumulonimbus, lors duquel le feu crée son propre vent avec des tourbillons et devient erratique et ingérable. Par ailleurs, l'armée a été appelée en renfort. Au total, 1500 militaires sont mobilisés depuis hier soir. Et pour la première fois, un avion de transport militaire A400M a été utilisé pour lutter contre le feu. Cet avion qui peut larguer jusqu'à 20 000 litres d'eau ou de produits retardants. Plus heureux, tennis, Alexander Blok, ce 38e à l'ATP, se qualifie pour sa première finale sur le circuit. Le jeune anversois, tête de série numéro 4 du tableau à Estoril, a battu l'italien Luciano Darderi, 21e mondial et tête de série numéro 2. Victoire en 3-7, 5-7, 7-6, 7-6, après avoir été mené 1-7 et 5-2. Je ne sais pas ce qu'il vient de se passer, a confié le Belge. Je n'ai pas vraiment les mots pour décrire ce match. Je suis simplement heureux d'avoir remporté la victoire. Je suis surtout très fier de la manière dont je me suis battu pour revenir. Il s'agira donc de la première finale dans un tournoi ATP pour Alexander Blok, qui avait déjà atteint le dernier carré au tournoi ATP Masters 1000 de Madrid début mai. Pour le titre, il affrontera le Français Luca Vanache, classé 78e. Côté climat, jusqu'à 35 degrés attendus la semaine prochaine. Ce sera à partir de mardi. Temps chaud, sec et ensoleillé avec des températures qui atteindront 25 à 30 degrés. La chaleur qui s'accentuera encore mercredi avec des maxima de 28 à 33 degrés. Alors que jeudi, des courants plus chauds et plus instables remonteront de la France. De quoi faire grimper le thermomètre jusqu'à 35 degrés. Ce qui nous amène à la météo pour aujourd'hui, avec un temps nuageux et quelques averses. Le temps deviendra plus sec en fin d'après-midi. Les maxima aussi entre 19 degrés en Ardennes et 23 degrés dans l'ouest du pays, avec un vent modéré. Demain, encore quelques averses en matinée, et puis les éclaircies seront de plus en plus nombreuses. Merci de nous écouter, bonne journée.
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1: Bonjour à tous. Bélier, vous êtes amené à réorganiser votre budget vacances ou celui alloué à la rentrée des enfants. Vous établissez des listes de priorités.
2: Taureau, vos efforts pour renforcer votre couple font chaud au cœur à votre moitié.
3: En solo, vous êtes prêt pour une relation.
4: Gémeaux, vous êtes attiré par un mode de vie beaucoup plus sobre.
5: Vous avez une vraie discipline à cet égard.
6: Mais pour combien de temps ?
7: Cancer, votre vie de famille est paisible et sereine.
8: Vous veillez au bien-être de vos proches.
9: Et si vous êtes en vacances, tout est parfait.
10: Lion, présent dans votre signe, Jupiter se montre bienveillant.
11: Alors place à l'insouciance, au repos ou au divertissement.
12: Vierge, soyez un peu plus sévère avec vous-même, hein, si vous voulez, mais ne demandez pas l'impossible aux autres.
13: Balance, vous êtes en ébullition, sur le point d'exploser intérieurement.
14: Il y a des remarques que vous ne tolérez plus.
15: Scorpion, vous projetez des travaux à la maison et la période s'y prête plutôt bien.
16: Allez, on se bouge, on se met au travail.
17: Sagittaire, vous vous donnez à fond pour votre carrière, même en vacances, vous ne pouvez pas vous empêcher d'y penser.
18: Capricorne, vous écoutez les conseils, vous êtes prêt à changer votre fusil d'épaule si vous pensez que c'est bien pour vous.
19: Verseau, bénéficiant d'un meilleur tonus général, vous décidez de vous mettre à la pratique d'une activité sportive.
20: Poisson, vous êtes parfaitement organisé, vous avez un œil à tout,
21: un sens de l'adaptation irréprochable.
22: Je vous souhaite un excellent dimanche. À bientôt.
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1: Bonjour à toutes et bonjour à tous. Philippe Jacquemot pour les infos. Feu de forêt en France. Emmanuel Macron prend la parole et déclare « Nous reconstruirons, nous réparerons et nous serons présents aussi longtemps qu'il le faudra ». Les feux en Gironde ont provoqué l'évacuation d'environ 200 000 personnes dans le sud-ouest. Hier midi, le ministre de l'Intérieur, Laurent Nunez, a annoncé que près de 98 000 hectares sont partis en fumée sur le territoire national. Un record historique.

0: que soit la foule à la Pride de Berlin, faisant un mort et une quinzaine de blessés. Les faits se sont déroulés vers 22h, alors que l'événement touchait à sa fin. Le conducteur a percuté plusieurs personnes sur le boulevard qui traverse le parc de Tiergarten. Le ou les auteurs présumés ont abandonné le véhicule sur place. La police allemande a identifié un suspect qui serait lié au milieu islamiste. La police berlinoise émet un avis de recherche contre le suspect présumé de cette attaque. Jupiler Pro League, le Standard s'incline devant la Juventus dans un match de gala, défaite 0-1. Les Liégeois ont eu deux belles occasions en première mi-temps, mais le rythme très lent et de nombreuses erreurs ont généré une première mi-temps pauvre en émotion. Après la pause, la Juventus, qui s'est présentée avec 6 nouveaux joueurs, s'est montrée plus entreprenante et s'est imposée grâce à un tir puissant de Fabian Miretti à la 55e. Les Liégeois ont tenté de répliquer, mais sans succès. L'Union, elle, s'est imposée 2-1 face à Lille. Le club de Bruges s'est incliné 2-1 devant Rennes. Patinage sur glace, 5e médaille d'or pour Bart Swing qui est sacré champion d'Europe de la course au point sur 10 km à Cardano al Campo en Italie. Le Louvaniste empoche donc sa 5e médaille d'or depuis le début des championnats. Plus tôt, Fran Vanhout a décroché la médaille de bronze sur la course sur un tour. La Belgique totalise désormais 12 médailles depuis le début de la compétition, 6 médailles d'or, 1 médaille d'argent et 5 médailles de bronze. Tour de France, Carapaz s'est imposé hier soir dans la 3e et dernière étape de montagne devant Evenepoel, 2e. Aujourd'hui, dernière étape à Paris pour l'arrivée, une étape raccourcie à 89 km pour soulager les services de secours éprouvés par les feux de forêt. Pogacar file vers un 5e succès avec 6 minutes 26 d'avance sur Evenepoel et 9,42 sur Del Toro. Météo, un temps nuageux aujourd'hui avec quelques averses. Le temps deviendra plus sec en fin d'après-midi. Les maxima aussi entre 19 degrés en Ardennes et 23 degrés dans l'ouest du pays, avec un vent modéré. Demain, encore quelques averses en matinée et puis les éclaircies qui seront de plus en plus nombreuses. Merci de nous écouter et bonne journée.
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1: Bonjour à tous. Bélier, vous êtes amené à réorganiser votre budget vacances ou celui alloué à la rentrée des enfants. Vous établissez des listes de priorités.
2: Taureau, vos efforts pour renforcer votre couple font chaud au cœur à votre moitié.
3: En solo, vous êtes prêt pour une relation.
4: Gémeaux, vous êtes attiré par un mode de vie beaucoup plus sobre.
5: Vous avez une vraie discipline à cet égard.
6: Mais pour combien de temps ?
7: Cancer, votre vie de famille est paisible et sereine.
8: Vous veillez au bien-être de vos proches.
9: Et si vous êtes en vacances, tout est parfait.
10: Lion, présent dans votre signe, Jupiter se montre bienveillant.
11: Alors place à l'insouciance, au repos ou au divertissement.
12: Vierge, soyez un peu plus sévère avec vous-même, hein, si vous voulez, mais ne demandez pas l'impossible aux autres.
13: Balance, vous êtes en ébullition, sur le point d'exploser intérieurement.
14: Il y a des remarques que vous ne tolérez plus.
15: Scorpion, vous projetez des travaux à la maison et la période s'y prête plutôt bien.
16: Allez, on se bouge, on se met au travail.
17: Sagittaire, vous vous donnez à fond pour votre carrière, même en vacances, vous ne pouvez pas vous empêcher d'y penser.
18: Capricorne, vous écoutez les conseils, vous êtes prêt à changer votre fusil d'épaule si vous pensez que c'est bien pour vous.
19: Verseau, bénéficiant d'un meilleur tonus général, vous décidez de vous mettre à la pratique d'une activité sportive.
20: Poisson, vous êtes parfaitement organisé, vous avez un œil à tout, un sens de l'adaptation irréprochable.
21: Je vous souhaite un excellent dimanche, à bientôt.
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1: Philippe Jacquemotte, bonjour. Grève des pompiers bruxellois, accord conclu avec les autorités. Après 5 jours de grève et 2 jours de négociations, les syndicats du CIAMU ont trouvé un accord sur le renforcement des effectifs. De nouvelles campagnes de recrutement seront organisées rapidement et des collaborateurs supplémentaires devraient déjà être engagés en 2026. Une réserve de recrutement sera également constituée. Le ministre-président Boris Dilliès avait aussi mis une enveloppe de 10 millions sur la table. 8 millions seront consacrés au renforcement des effectifs et 2 millions à des travaux d'infrastructure. La grève est suspendue le temps que les syndicats consultent leur base. Un désaveu pour Poutine, son allié kazakh lui demande d'arrêter la guerre. Le président du Kazakhstan, Kassym Jomart Tokayev, a dit au président russe Vladimir Poutine que les combats en Ukraine devaient être arrêtés et il a appelé à un gel du conflit. Commentaire fait face à face à l'occasion d'un sommet de coopération entre les deux pays, alors que la conversation était relayée par la télévision. Vladimir Poutine a répondu à son homologue qu'il l'informerait de l'évolution de la guerre. Tunisie, le village bleu et blanc de Sidi Bouzaïd.

0: soutenu par le président ultralibéral argentin Javier Milei. D'après les sondages, Lula obtient 48% d'intention de vote. Flavio Bolsonaro est lui à 43%. Golf, Live Tour, Thomas Peters glisse à la 19e place à Londres. Thomas Dutry passe 38e. Peters a bouclé son 3e tour en 72 coups, le par, avec 2 birdies et 2 bogeys. L'Anversois perd un peu de terrain en passant de la 17e à la 19e place avec 5 coups sous le par. Dutry lui a terminé le 3e tour en 73 avec 4 birdies et 5 bogeys et se hisse en 38e position. L'Australien Luke Herbert occupe toujours la tête du tournoi avec un total de 20 coups sous le par. Deschambault est deuxième à 3 coups. Tour de France, Carapaz s'est imposé hier dans la 3e et dernière étape de montagne devant Evenepoel, 2e. Aujourd'hui, dernière étape à Paris pour l'arrivée, une étape raccourcie à 89 km pour soulager les services de secours éprouvés par les feux de forêt. Pogacar file vers un 5e succès avec 6 minutes 26 d'avance sur Evenepoel et 9,42 sur Del Toro. On termine par la météo, un temps nuageux aujourd'hui avec quelques averses. Le temps deviendra plus sec en fin d'après-midi. Les maxima aussi entre 19 degrés en Ardenne et 23 degrés dans l'ouest du pays. Le vent sera modéré. Demain, encore quelques averses en matinée et puis les éclaircies qui seront de plus en plus nombreuses. Bonne journée en notre compagnie et à notre écoute.
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1: Bonjour à tous. Bélier, vous êtes amené à réorganiser votre budget vacances ou celui alloué à la rentrée des enfants. Vous établissez des listes de priorités.
2: Taureau, vos efforts pour renforcer votre couple font chaud au cœur à votre moitié.
3: En solo, vous êtes prêt pour une relation.
4: Gémeaux, vous êtes attiré par un mode de vie beaucoup plus sobre.
5: Vous avez une vraie discipline à cet égard.
6: Mais pour combien de temps ?
7: Cancer, votre vie de famille est paisible et sereine.
8: Vous veillez au bien-être de vos proches.
9: Et si vous êtes en vacances, tout est parfait.
10: Lion, présent dans votre signe, Jupiter se montre bienveillant.
11: Alors place à l'insouciance, au repos ou au divertissement.
12: Vierge, soyez un peu plus sévère avec vous-même, hein, si vous voulez, mais ne demandez pas l'impossible aux autres.
13: Balance, vous êtes en ébullition, sur le point d'exploser intérieurement.
14: Il y a des remarques que vous ne tolérez plus.
15: Scorpion, vous projetez des travaux à la maison et la période s'y prête plutôt bien.
16: Allez, on se bouge, on se met au travail.
17: Sagittaire, vous vous donnez à fond pour votre carrière, même en vacances, vous ne pouvez pas vous empêcher d'y penser.
18: Capricorne, vous écoutez les conseils, vous êtes prêt à changer votre fusil d'épaule si vous pensez que c'est bien pour vous.
19: Verseau, bénéficiant d'un meilleur tonus général, vous décidez de vous mettre à la pratique d'une activité sportive.
20: Poisson, vous êtes parfaitement organisé, vous avez un œil à tout,
21: un sens de l'adaptation irréprochable.
22: Je vous souhaite un excellent dimanche, à bientôt.
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Dimanche 26 juillet, bienvenue dans le break de midi, donc sur Fréquence et Gueuzé, la radio de votre région, 104.9 FM, Thierry Bovy. Très heureux de vous retrouver comme chaque dimanche pendant 120 minutes avec la meilleure musique. On a commencé l'émission d'aujourd'hui avec le dernier Taylor Swift, Elizabeth Taylor, et puis à l'instant, September était là, avec un souvenir d'il y a 20 ans déjà, Cry For You. Dans la suite, Telly Swims avec Mr. Know It All. On écoutera aussi Luan avec Tornade ou encore Henri PFR avec Sola. Dans les médias, on remonte dans les années 80, en 1989, retrouver Depeche Mode avec leur tubesque Personal Jesus. Très bon dimanche.

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Bon week-end avec

Que du plaisir en ce dimanche matin sur Fréquence Éguzée. Excellente écoute sur la radio de votre région. À l'instant, retrouvez Henri PFR, le très talentueux belge avec Sola. Dans la suite, les Italiens d'FL65 pour Blue Dabali Dabada. On aura également Oshi avec Alela. Angèle, son dernier simple s'appelle Dis-le. Et puis on retrouvera le duo Mark Ronson et Bruno Mars avec le terrible Uptown Funk. Excellente écoute.

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Les souvenirs qu'on adore, Uptown Funk avec Bruno Mars et Mark Ronson sur Fréquence Égosée. Dans la suite du break de midi, on aura Bob Sinclair avec Summer Moonlight. On écoutera aussi TLC dans les souvenirs avec Waterfalls. Muse sera là avec son dernier titre Night Shift Superstar. Et puis arrive maintenant Lost Frequencies avec Live It All. Un bon dimanche en musique. Restez à l'écoute de Fréquence Égosée.

0: Ça bouge avec Muse en ce dimanche matin, enfin fin de matinée sur Fréquence Aiguisée, Night Shift Superstar. Et puis pour aller jusqu'aux infos de midi, on écoutera Zao MC Solar avec la nouvelle version de Caroline, rebaptisée comme Caroline, le dernier Indochine, les nouveaux soleils. Et puis arrive dans un instant Lady Gaga avec Ariana Grande. On se rappellera de Rain On Me, sorti il y a quelques années maintenant. Excellente écoute, on revient bien sûr pour la seconde heure du break de midi. Ce sera juste après les infos, à tout de suite.
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1: Philippe Jacquemotte, bonjour. Guerre au Moyen-Orient, nuit plus calme en Iran. Après 13 nuits consécutives de bombardements américains sur l'Iran, il n'y a pas eu de frappe cette nuit. L'armée des États-Unis a toutefois annoncé avoir intercepté plusieurs navires tentant selon elle de forcer le blocus que Washington impose aux ports iraniens. Vendredi, Donald Trump avait déclaré que des négociations de paix étaient toujours en cours entre son administration et le régime des Mollahs, les tractations devenant de plus en plus sérieuses selon lui. De son côté, Téhéran dément ses déclarations. Un responsable iranien a ainsi estimé dans les médias que cette guerre était sans fin. Les plages du débarquement du 6 juin 1944 en Normandie, inscrites au patrimoine mondial de l'UNESCO. Ces plages s'étendent sur un peu plus de 80 km entre les départements de la Manche et du Calvados. Elles sont directement et matériellement associées au débarquement qui a joué un rôle décisif dans la libération de l'Europe et de l'occupation nazie, a justifié une représentante de l'UNESCO. Le 6 juin 1944, 156 000 soldats et parachutistes alliés, américains, anglais et canadiens, ont débarqué en Normandie pour libérer l'Europe. Le débarquement qui a entraîné la mort de 10 000 soldats alliés et de 6 500 soldats allemands. À Bruxelles, un homme blessé par balle hier soir à Molenbeek. Les faits se sont produits vers 22h. Un homme présentant une blessure par balle au bras a été retrouvé près de la station de métro Bekant. La victime a été transportée à l'hôpital, mais ses jours ne sont pas menacés. Une enquête a été ouverte sur les circonstances précises des faits. Autre drame à Schaarbeek, deux personnes ont été tuées dans un incendie chaussée de Haakt. 8 autres ont été blessées, dont 2 grièvement. Tour de France, Eddy Merckx considère que Pogacar peut remporter les 3 grands tours la même année, ceux de France, d'Espagne et d'Italie. Tadej Pogacar s'apprête à remporter une 5e fois le Tour de France ce soir. Le Slovène rejoindra ainsi dans la légende Jacques Anquetil, Bernard Hinault, Miguel Indurain et Eddy Merckx. Eddy Merckx qui déclare « Je le félicite, mais je ne crois pas qu'il se contentera de m'égaler, moi et les autres champions. Il améliorera bientôt notre record de victoire sur le Tour. » Pogacar compte plus de 6 minutes d'avance sur Evenepoel. Remco est le meilleur au monde en contre-la-montre, explique Merckx. Cela ne fait aucun doute, mais je ne suis pas sûr qu'il puisse un jour rivaliser avec le meilleur Pogacar en montagne, ajoute Eddy Merckx. Merckx qui reste le plus grand de tous les temps, avec 525 succès en 14 ans de carrière. Météo, jusqu'à 35 degrés attendus la semaine prochaine. Ce sera à partir de mardi, temps chaud, sec et ensoleillé, avec des températures qui atteindront 25 à 30 degrés. La chaleur s'accentuera encore mercredi avec des maxima de 28 à 33 degrés, alors que jeudi, des courants chauds plus instables remonteront de la France, de quoi faire grimper le thermomètre jusqu'à 35 degrés. Pour aujourd'hui et demain, c'est moins bon. Nuages et pluies aujourd'hui avec des maxima allant de 19 à 23 degrés. Et

secondeur avec Mickey et ça pique un peu quand même. Et puis à l'instant, Michael Jackson nous ramenait en 1991 avec Black or White. Dans la suite, Soprano avec Cosmo, Ariana Grande et son dernier titre, Head and I Made You Love Me. Et puis arrive maintenant Topic avec Becky G. Le titre, c'est Sorry Papi. Bon dimanche, c'est parti en musique.

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Très bon appétit si vous passez à table avec Fréquence et Gosé dans les oreilles. À l'instant, le son des années 80, 1983. On retrouvait Mr. Lionel Richie avec Running with the Night. Dans la suite, Manon Lisée avec Le Petit Pêcheur. On aura aussi Puggy pour Ready or Not. On irait également écouter Angoune avec La Neige au Sahara. Et puis arrive maintenant Joe avec End of Beginning. Ben voilà, que de bonnes choses. Un programme musical toujours très éclectique. Merci d'être fidèle à la radio de votre région. Just

Qui sait, avec le dérèglement climatique, ça arrivera peut-être un jour. La neige au Sahara, 1998, c'était le son de Angoon sur Fréquence Gazée. Dans la suite, Somber avec son nouveau titre, My Body Isn't Ready. On aura aussi Yaz and the Plastic Population qui nous ramèneront dans les années 80 avec The Only Way Is Up. Et puis arrive maintenant Lynn avec une chanson très actuelle. C'est dans ton téléphone sur Fréquence Gazée. Bonne écoute. 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

0: Le dernier titre de Marguerite est évidemment sur Fréquence et Gosé. On l'écoute avec Belle Vie. Et puis c'est ici qu'on va refermer le break de midi de ce 26 juillet. Je vous retrouverai dimanche prochain, même heure 11-13, pour un nouveau 120 minutes rempli de bonne musique. Passez un excellent dimanche, une très bonne semaine, de bonnes vacances si vous êtes en vacances. Et puis on se retrouve donc en pleine forme la semaine prochaine. On se quitte avec plein de bonnes choses. Juste après la petite pause commerciale, on aura Shakira et Burna Boy pour Die Die. Et puis Michel Berger avec un souvenir exceptionnel. Ce sera les Princes des Villes jusqu'au top de 13h. Allez, bon dimanche, ciao ciao.
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0: 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Il est 13h.
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2: Philippe Jacquemotte pour la synthèse de l'actualité de ce dimanche. Allemagne, un véhicule fonce sur la foule à la Pride de Berlin. Bilan, un mort et une quinzaine de blessés. Les faits se sont déroulés vers 22h. L'auteur présumé a abandonné le véhicule sur place. La police allemande a identifié un suspect qui serait lié au milieu islamiste. Un avis de recherche a été lancé. Feux de forêt en France, ce sont désormais 220 000 personnes qui ont été évacuées dans le sud-ouest et 42 000 hectares qui ont été détruits. Selon les pompiers, le feu s'alimente tout seul en créant son propre vent. Emmanuel Macron a déclaré « Nous reconstruirons et nous serons présents aussi longtemps qu'il le faudra ». Situation dramatique en Espagne aussi. Les autorités ont ordonné l'évacuation de 8 nouvelles communes face aux flammes qui menacent l'ouest de Madrid. Dans l'ensemble, ici, ce sont 89 000 personnes qui ont été déplacées et le feu qui a dévoré 45 000 hectares. Brésil, Flavio Bolsonaro investi candidat pour la présidentielle. Flavio Bolsonaro est le fils de l'ancien président Jair Bolsonaro, emprisonné pour tentative de coup d'État. Il a été investi par le principal parti de droite pour affronter le président de gauche, Lula da Silva, aux élections présidentielles d'octobre. « Je peux être plus calme et modéré, mais ici coule le sang des Bolsonaro », a déclaré le sénateur. D'après les sondages, Lula obtiendrait 48% d'intention de vote. Flavio Bolsonaro, lui, en obtiendrait 43%. Chez nous, accord entre les pompiers bruxellois et les autorités. Les effectifs seront renforcés et des recrutements auront lieu dès cette année avant d'être poursuivis en 2027. 8 millions seront consacrés au renforcement des effectifs et 2 millions à des travaux d'infrastructure. La grève est suspendue le temps que les syndicats consultent leur base. Football, avant de s'affronter en Supercoupe le 31 juillet, l'Union et le Club de Bruges ont disputé un dernier match amical. Les unionistes se sont imposés 2-1 face à Lille, but de Louis Patrice et de Zenelli. Le Club de Bruges, lui, s'est incliné 2-1 face à Rennes. Dans les autres matchs, Saint-Trond a partagé 0-0 contre les Saoudiens d'Al Jazeera. Courtrai a fait 1-1 contre Amiens. Enfin, défaite 0-1 pour le Standard qui disputait un match de gala contre la Juventus. Cyclisme, Tadej Pogacar s'apprête à remporter son 5e Tour de France ce soir lors de la 21e étape. Avec 5 titres à Paris, il égalera Jacques Anquetil, Eddy Merckx, Bernard Hinault et Miguel Indurain. Cette dernière étape a été raccourcie de 4 à 89 km pour soulager les services de secours mobilisés par les feux de forêt. Arrivée prévue à 19h45, Remco Evenepoel devrait terminer deuxième, soit mieux qu'en 2024 où il avait terminé troisième pour sa première participation. Météo, jusqu'à 35 degrés attendus la semaine prochaine. Une vague de chaleur qui commencera mardi avec un temps chaud, sec et ensoleillé et des températures qui iront de 25 à 30 degrés. Mercredi, le thermomètre montera de 28 à 33 degrés, alors que jeudi, des courants chauds remonteront de France et feront grimper le mercure jusqu'à 35 degrés. Pour aujourd'hui et demain, c'est moins bon. Nuages et pluies avec des maxima allant de 19 à 23 degrés. Même programme demain, les éclaircies reviendront en fin de journée. Merci de nous écouter et bon appétit si vous êtes à table.
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2: Philippe Jacquemot, bonjour. La police de Berlin a identifié l'homme soupçonné d'avoir foncé sur la foule lors de la marche des fiertés hier soir. Une attaque qui a fait un mort et 16 blessés. Il s'agit d'un homme de 21 ans, sympathisant du groupe terroriste État islamique. Libéré de détention pour mineurs en mai dernier, il demeurait sous contrôle judiciaire et suivait un parcours de déradicalisation. Considéré comme une menace potentielle, les autorités appellent donc le public à ne s'en approcher sous aucun prétexte. Feu de forêt en France, l'incendie qui dévore les pourtours du bassin d'Arcachon se trouve désormais à 15 km de la métropole bordelaise. Le maire de Bordeaux, Thomas Cazenave, calme les esprits. Une évacuation de Bordeaux n'est pas à l'ordre du jour, dit-il. Le feu est toujours en lisière de métropole, mais il ne progresse pas sur le flanc ouest. L'incendie, qui a parcouru 42 000 hectares en Gironde depuis mercredi, a contraint 220 000 personnes à quitter leur logement. Feu de forêt en Espagne, le Premier ministre Pedro Sanchez évoque des heures difficiles à venir, mais note des évolutions positives. Environ 75 000 personnes ont été évacuées face aux incendies autour de Madrid et près de Valence. Des avions bombardiers d'eau italiens et portugais aident les équipes espagnoles au sol dans leur combat pour maîtriser les flammes. Environ 60 000 personnes ont été déplacées par les incendies autour de la capitale, tandis que 15 000 autres ont été évacuées de leur foyer à cause d'un autre incendie dans la région de Valence. L'UNESCO publie les nouveaux sites inscrits au patrimoine mondial. On y retrouve les châteaux cathares du Languedoc, les plages du débarquement du 6 juin 1944 en Normandie, le mont Olympe, domicile des dieux de l'Antiquité selon la mythologie grecque, les théâtres à l'italienne en condominio des 18e et 19e siècles en Italie centrale, ainsi que le village bleu et blanc de Sidi Bou Saïd en Tunisie. Invasion de l'Ukraine, la Roumanie abat un autre drone dans son espace aérien et critique vivement la Russie. C'est le troisième drone en trois jours que la Russie abat. Le premier, c'était vendredi à 114 km de Bucarest. Le deuxième, hier, dans le delta du Danube. Et ce matin, un F-16 roumain a intercepté un troisième drone au-dessus de la mer Noire, 5 minutes après son entrée dans l'espace aérien. Le président, Nikos Ordan, déclare qu'il est inacceptable que la Russie continue de violer l'espace aérien roumain, qui est également celui de l'OTAN et celui de l'Union européenne. On termine par un mot de sport. Tennis, Alexander Blok, ce 38e à l'ATP, disputera sa première finale sur le circuit en fin d'après-midi. Le Jean Lanversois, tête de série numéro 4 du tableau à Estoril, a battu l'Italien Luciano Darderi, 21e mondial et tête de série numéro 2 en 3-7, 7-5, 7-6, 7-6, après avoir été mené 1-7 et 5-2. Je ne sais pas ce qui s'est passé, a confié le Belge, mais je suis très fier de la manière dont je me suis battu. Il s'agira donc de la toute première finale dans un tournoi ATP pour Alexander Blok, qui avait déjà atteint le dernier carré au tournoi de Madrid début mai. Pour le titre, il affrontera le Français Luca Vanache, classé 78e. Bonne journée et merci de nous écouter.
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Taylor Swift à l'instant sur votre radio préférée avec l'un des gros tubes du moment. Elizabeth Taylor, une nouvelle voix sur votre radio préférée. Merci de nous être fidèles. Nous sommes là ensemble jusqu'à 18h avec le meilleur de la musique, des nouveautés et puis bien entendu de chouettes petits souvenirs comme celui qui arrive, la classique des années 80, enfin des années 2000, Cisco Sister, I Don't Feel Like Dancing. Bon dimanche, bon après-midi avec nous.

La décennie 80 à l'honneur à l'instant sur votre radio préférée avec Billy Ocean, Caribbean Queen, un flashback musical qui nous ramenait là en 1984. Direction les nouveautés tout de suite avec Sound of Legend et ce titre San Francisco.

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Fréquence Aiguisée, la radio des nouveautés avec Somber à l'instant. My body isn't ready. J'espère que tout se passe bien de votre côté. Merci de nous être fidèles. Le meilleur de la musique à suivre avec dans quelques instants Alex Guermis, Another You. Et là, dans l'immédiat.

mars sur la radio du week-end avec son dernier titre, Je pense à vous. Dans quelques instants, Madonna avec un chouette souvenir des années 80 qu'elle avait proposé en 1984, exactement Material Girl. Et là, dans la radio, voici du rythme avec

titre bien relaxant ce dimanche après-midi sous fréquence et gozer ce chouette souvenir de l'année 1996 à Zetiette. Hard to say I'm sorry. Dans quelques instants de la chanson française dans la radio avec Pascal Obispo, d'un Ave Maria. Et là, je vous propose une nouveauté avec Madonna. Et rappelez-vous de Sabrina Carpenter, qui est une actrice, une chanteuse qui a débuté sa carrière en jouant dans une série américaine. Elle avait connu un gros succès il y a quelques années. On la retrouve là donc en duo avec Madonna pour ce nouveau titre, Bring Your Love. Bon week-end.

des gros succès du moment, Sienna Spiro, Material Love. Nous serons de retour après 17h avec le meilleur de la musique, des souvenirs et des nouveautés. Ne touchez à rien. Vous êtes sur la bonne fréquence. Merci de nous être fidèles. Vous écoutez Fréquence Aiguisée. À suivre, Florent Pagny, de part et d'autre. Bon week-end.

Frequency pour débuter cette deuxième heure commune. Listen to me. Nous sommes aujourd'hui le dimanche 26 juillet. Nous fêtons aujourd'hui un très bon anniversaire à Mick Jagger, le chanteur et cofondateur des Rolling Stones. On souhaite également un très bon anniversaire à Sandra Bullock. Bon dimanche avec nous, nous sommes là avec le meilleur de la musique jusqu'à 18h dans quelques instants. Niall Horan dans la radio Little More Time et la direction Les Souvenirs. Rappelez-vous de ce titre qui avait cartonné en 1990, Wilson Phillips, All Done.

Sourire avec Florent Modet à l'instant 2013. Les blessures qui ne se voient pas. J'espère que vous passez un agréable après-midi en notre compagnie. Si la programmation musicale vous plaît, n'hésitez pas à en parler autour de vous. C'est Fréquence Égazée, la radio de votre région. Là, dans quelques instants, Jean-Pierre Madère, chouette souvenir des années 80, disparu. Et là, dans les médias, direction les nouveautés avec Teddy Swims, Mr. Know It All. Bon week-end, bon dimanche.

Le succès de Manu Chao, revu et corrigé ici avec cette nouvelle version en collaboration avec Alpha Ami Mia Pias. Bon dimanche, bon week-end. La ambiance du week-end justement avec...

Bent et Soprano qui reprenait le titre, le succès de Jean-Jacques Goldman en 2013 quand la musique est bonne. Merci de nous écouter, merci de nous être fidèles. Le meilleur de la musique, c'est chez nous et nulle part ailleurs. Ne touchez à rien, vous êtes sur la bonne fréquence, vous écoutez Fréquence et Gueuzet dans votre région. Et là, direction, encore des souvenirs.

Un titre qui sent bon l'été, qui sent bon le soleil, qui met de bonne humeur en ce dimanche après-midi. Henri PFR avec ce titre plein de soleil donc. Cela, tout de suite, je vous propose de retrouver un souvenir qui aura marqué les années 80. Le single le plus vendu au Royaume-Uni en 1981. Voici Human League sur votre radio préférée. Don't You Want Me?

0: Un souvenir à l'instant, c'était Smile, qui est le premier grand succès de Lily Allen, sorti en 2006 sur son premier album All Right. La chanson mêle des influences pop, reggae et rock steady. Les souvenirs et puis l'actualité musicale également. Là, je vous propose une nouveauté, Bibi Rexha avec Faithless, A New Religion.
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Un titre qui avait marqué les années 90, qui était extrait de la bande originale d'un James Bond, GoldenEye. C'était la mamie du rock, Tina Turner, sur fréquence aiguësée. Frédéric Bertrand, je vous salue bien bas, je vous fixe rendez-vous dimanche prochain entre 16h et 18h pour de nouvelles aventures musicales. Très très bonne soirée sur votre radio préférée. On se quitte avec Harry Styles, American Girls. Bye bye.

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Et c'est un mini-album qui vient tout juste d'être dévoilé, un peu par surprise d'ailleurs, parce qu'il n'y avait pas eu de teaser du tout. Ils l'ont lâché sur la toile et ils ont fait le communiqué le même jour pour l'annoncer. Le mini-album de U2 Days of Ash est arrivé, il est sorti le 18 février. 6 titres, 5 chansons, un poème, dans un projet en fait inspiré par l'actualité mondiale et les conflits qui secouent la planète. Un EP conçu comme une réaction immédiate à notre époque avant l'arrivée d'un nouvel album attendu à la fin 2026. U2, un groupe irlandais qui va d'ailleurs fêter cette année son 50e anniversaire. Le groupe s'est créé à Dublin en 1976. Ce qui est marrant, c'est que les adolescents qui sont montés sur la scène de leur collège au début du groupe U2 sont toujours ceux qui composent le groupe aujourd'hui. Il n'y a pas eu de changement, c'est une stabilité redoutable. Pop Rock Time numéro 422 avec tout à l'heure Freya Sky. Freya Sky Jones, en fait, une auteure, compositrice, interprète et actrice anglaise. Elle a 16 ans. Vous allez découvrir ce single qui s'appelle Golden Boy. C'est dans un tout petit instant. J'ai aussi Michael Markagi, auteur, compositeur, interprète américain. Il est originaire de Cincinnati, dans l'Ohio. On va retrouver un extrait de son premier album qui s'appelle Under the Streetlights, un album qui est sorti le 6 février. On va retrouver Don't Include Me, c'est une nouveauté. Et puis là, on voyage dans le temps avec les Arctic Monkeys, un groupe britannique de rock indépendant. Ils nous viennent de Sheffield, en Angleterre. Le groupe s'est créé en 2002. Et en 2006, sur leur premier album, il y avait cette chanson I Bet You Look Good on the Dance Floor. Retour en 2006 avec les Arctic Monkeys.

cinquième album de Pink, l'album Fun House, qui était sorti en octobre 2008. Un album qui était un très beau succès. 7 millions d'exemplaires vendus dans le monde pour Alessia Beth Moore, alias Pink, originaire de Doylestown, une chanteuse et actrice américaine. On l'écoutait ici avec It's All Your Fault. Tout à l'heure, dans Pop Rock Time, Iggy Pop avec The Passenger. C'est une chanson légendaire. C'est sur son second album, l'album Lust for Life, publié en 1977. Iggy Pop, chanteur, compositeur et même acteur américain. Il nous vient du Michigan, on écoutera tout à l'heure de Passenger. Il y a Youngblood également, un titre extrait de son nouvel album, Idols 2, un album sorti le 20 février, une réédition en fait de son quatrième album Idols qui avait été publié précédemment en juin 2025, avec 6 titres inédits pour cette nouvelle version, dont notamment The Postman, ce qu'on va écouter dans quelques instants. Youngblood, en fait, Dominic Harrison, c'est son véritable nom, c'est un artiste britannique. On retrouve également Tioma, de son vrai prénom Hugo, originaire de Cap-Breton, il a 22 ans, auteur, compositeur et interprète. Le jeune artiste a signé sous le label Bonne Étoile, le label fondé par Big Flo et Oli. On écoute Tioma avec Trouve-toi des amis. C'est un extrait de son album Thérapie qui est sorti le 13 février.

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Et encore une chouette nouveauté pour Brocktime avec Grizzly. On écoutait How. Grizzly, chanteur, auteur, compositeur indie pop alternative de la nouvelle génération d'artistes émergents qui se sont d'abord fait connaître sur les plateformes de streaming et les réseaux sociaux plutôt que par les circuits traditionnels. Grizzly, on écoutait How. La suite, il y aura Vault Boy, de son vrai nom Taylor, chanteur, auteur, compositeur américain. Il fait de la pop alternative indie pop. Il s'est fait connaître au début des années 2020, lui aussi, grâce aux réseaux sociaux. Particulier avec TikTok, Vault Boy, on va écouter Battle Scar, c'est un single qui vient tout juste de sortir. On ira retrouver aussi la nouveauté de Dermot Kennedy, originaire de Rathcoll, chanteur, parolier, compositeur irlandais. Il sera d'ailleurs à l'Olympia de Paris le 18 mai prochain, Dermot Kennedy, un tout nouveau single qui s'appelle Refuge. C'est ce que je vous passe dans un instant après ce joli souvenir de M. Mathieu Chédid, le troisième album de sa carrière, l'album Qui de nous deux, fils de Louis Chédid, Mathieu Chédid, on l'écoute ici avec Qui de nous deux en 2003 dans Pop Rock Time.

0: C'est Dinosaur Pile Up, un groupe de rock alternatif anglais qui existe depuis fin 2007, originaire de Leeds dans le West Yorkshire. Dinosaur Pile Up, on écoutait ici Trash Metal Cassette, un titre de 2019, un extrait de leur album Celebrity Mansions. On ira retrouver tout à l'heure Clara Luciani, l'album Cœur, l'album qu'elle avait publié en 2021, son second opus. Clara Luciani qui nous vient de Martigues, dans les Bouches-du-Rhône, auteure, compositrice, interprète et actrice française. On va écouter Amour, toujours un peu beau, ou pas du tout, et sympa cette chanson. Il y aura Elijah Wood, également auteur, compositeur, interprète et producteur canadien. Lui, il vient de Vancouver et il est devenu une figure incontournable de la scène pop et indie pop canadienne. Il a 22 ans, Elijah Wood, en écoutera Hold, c'est un nouveau single qui vient tout juste de sortir. Je vous passe aussi une nouveauté signée Alex Sampson, et derrière ce nom se cache Alex Darren Sampson, auteur, compositeur, interprète canadien, lui aussi, 22 ans, connu pour avoir atteint les demi-finales de la 10e saison d'America's Got Talent aux États-Unis en 2024. Alex Sampson, un nouveau single qui vient d'arriver, on écoute ici Not Even Gone, c'est dans Pop Rock Time. On referme ce numéro 422, moi je vous fixe rendez-vous la semaine prochaine.
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Coucou tout le monde, c'est les vacances d'été et Move Party est là pour vous accompagner même pendant cette période estivale dans votre radio avec les compilations Plus de Dance qui est sortie en France entre 1994 et 1998 avec pas moins de 9 volumes à son actif. Autant dire, plein de belles choses à entendre. Et d'ailleurs cette semaine, eh bien on a commencé avec un extrait du volume 3 sorti en 1995, les Magic FR, c'était leur titre Fire. La prochaine session arrive et elle se terminera tout à l'heure avec un extrait du volume 1 sorti en 1994, Arriba DJ. Ce sera le titre. On n'est pas fatigué. On n'est pas fatigué également d'entendre plein de bons sons. La preuve avec un extrait du volume 2 sorti en 95, le seul hit des Master Boy sur ces 9 compilations. Et bien ce sera Feel the Heat of the Night. Et on vous a calé pour ça la version Extended. Mousti sera là également avec Ernie 98, les 20 Fingers et Katrina. Ce sera Sex Machine, extrait du volume 4 sorti en 96. Dans un instant, Airscape avec Pacific Melody. Mais dès à présent, repartons avec un hit du volume 6 sorti en 96, les 700 Dreaded 40 Boys ou les 740 Boys, c'est vous qui voyez. Et bien voici Jingle Jungle et attention, ça fait penser expressément à Noël.

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0: Move Party est là, même pendant les vacances d'été, avec vous dans votre radio. Mais vous pouvez également nous retrouver, bien quand vous le souhaitez, sur Internet, via notre site officiel www.moveparty.fr ou encore direction les réseaux sociaux.
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0: Une nouvelle session remplie de souvenirs, toujours avec la compilation Plus de Dance qui se terminera tout à l'heure avec un extrait du volume 6 sorti en 96. Les Pawn Kings, ce sera Up to No Good. Nous aurons également un extrait du volume 2 sorti en 95. CJ Wilson, Daila et Lilela. Nous aurons également Joe Taff et Tony Dibart ensemble. Ce sera le titre Show Me XL. Allez, extrait du volume 7 sorti en 97. Mais dès à présent, repartons avec un extrait du volume 5 sorti en 96. Il n'y avait pas que de l'Eurodance dans ces compilations. La preuve, puisqu'on on va s'écouter tout de suite un titre R&B français, s'il vous plaît. Voici Classe 41 pour Viens chercher.

Le son de Panking à l'instant, Up to No Good dans les spéciales unités de Move Party consacrées à la compilation Plus de Dance qui va malheureusement s'arrêter là pour cette semaine. Mais attention, promis, on revient la semaine prochaine, même endroit, même heure, toujours avec le son souvenir de l'Eurodance des années 90. Et croyez-moi, encore plein de belles choses à entendre. D'ici là, belles vacances d'été à toutes et à tous. À l'écoute, bien évidemment, de votre radio préférée. Et surtout, profitez-en bien. Terminons ce Move Party de la semaine avec un extrait du volume 5 sorti en 96, Scooter. Voici Rebel Yell. Prenez bien soin de vous, gardez le rythme. Ciao, ciao.

0: car la semaine prochaine, même heure.
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0: L'émission Technosystème vous souhaite bienvenue dans le numéro de cette semaine. Pour aujourd'hui, un somptueux programme. 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

0: Les Technosystems Summer Edition continuent durant tout cet été. Soyez les bienvenus, bienvenue dans votre radio pour cette émission. C'est Greg au micro pour vous accompagner. Vous le savez, vous en avez l'habitude chaque été, direction tout ce qu'on a pu vous diffuser, tout ce qui était bien durant le mois de janvier 2026. Pour cette semaine, en effet, nous allons explorer les 4 coups de cœur que nous avons pu vous faire découvrir au mois de janvier, ainsi que quelques nouveautés de l'époque. Vous allez adorer, vous allez voir, le programme est excellent et je vous propose maintenant de commencer avec l'Italo Dance.
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0: Qu'est-ce qu'on vous a diffusé au mois de janvier 2026? Eh bien voici quelques-uns des titres. FL65 avec Tout Crédit, remixé par Jerry Sound. On aura également DJ Daxel avec Ovoglia à venir dans cette série. Jonatas Pedrosa également sera là. Jonatas Pedrosa avec le titre Celebration, remixé par Ivan Tanz. On vous a également diffusé DJ Dado, souvenez-vous, avec You and Me, remixé par Adouboy. Maldox également avec le titre Soy Un Angel. Et pour commencer, seulement un titre Italo Dance a été coup de cœur durant le mois de janvier 2026. C'est DJ Sio qui l'avait signé avec le titre Music. C'est ce titre qui ouvre les festivités de ce Technosystem Summer Edition spécial janvier 2026.
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0: Et on vibre ensemble tout l'été avec le Technosystem Summer Edition et le mois de janvier qui est passé en revue durant toute cette émission. En tout cas, on est ravis de vous retrouver, hein, même si l'été est là, on ne prend pas de vacances et on est content de ne pas en prendre pour être avec vous et vous présenter tout ce qu'on faisait de mieux durant cette saison radiophonique. On vous rappelle, c'est le mois de janvier qui est passé donc en revue cette semaine. Et ce n'est pas terminé, c'est l'Italo Dance à l'instant qui vient de passer. On va donc aller direction le Hands Up.
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0: Notamment Money G avec tout à l'heure Undercover Lover remixé par SBP. On aura Glockenbach avec le titre Home. C'est The Nation qui a remixé ce titre durant le mois de janvier. Deku avec It's Not You, It's Me également est au programme. Et on va avoir trois coups de cœur Hands Up également pour commencer cette série. On a eu Silent Hill, souvenez-vous, avec Mayoj Vita remixé par Kourou Katou qui a donc été notre coup de cœur, tout comme Topless avec le titre Oh Mama. Ça, c'était tout début janvier, mais c'était le deuxième coup de cœur, puisque le premier coup de cœur de cette année 2026, il s'agit de DJ Snappy avec Waiting for the Sunrise. C'est ce titre qui va ouvrir cette série Hands Up dans le Technosystem. Merci infiniment d'avoir choisi votre radio pour passer cette heure dance, une heure dance qui continue maintenant.
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a plu, on a pu redécouvrir les coups de cœur et les meilleures nouveautés qu'on vous a diffusées à l'époque. La semaine prochaine, on sera là à nouveau en plein été 2026, mais cette fois-ci, c'est le mois de février qui sera à l'honneur. Je compte sur vous pour être là d'ici là. Profitez bien des vacances et à la semaine prochaine. Bye bye.

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